0: Di Johann Sebastian Bach abbiamo ascoltato Ouverture numero 2 in Si minore, Bach Werke Verzeichnis 1067. Concerto italiano. Rinaldo Alessandrini, direzione.
1: Paul Dukas. Sonata in Mi bemolle minore. Modérément vite. Calme, un peu lent, très lent soutenu. Vivement avec légèreté. Très lent animé. Pianista John Ogdon.

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